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1: Faut trouver un moyen d'entrer et d'effectuer un repérage vidéo. Et je veux aussi une écoute téléphonique.
2: Y a un truc que je tenterais bien. Pirater le système d'écoute automatique de la compagnie de téléphone, lui faire croire qu'il y a une écoute légale sur la ligne et rediriger les enregistrements vers notre poste. C'est comme ça que j'ai surveillé mon ex-fiancée.
1: Combien de temps?
2: Si je m'y colle tout de suite, c'est bon demain matin.
1: Il faut faire en sorte qu'il sorte de chez lui. Il te faut combien de temps pour le Washington?
3: Moi 5 pour effectuer le travail.
4: Attends d'y être avant de te gargariser. La sueur au bout des doigts, les battements de ton cœur qui martèlent tes oreilles. C'est un concert, plus des gammes.
3: Non, c'est les vacances, j'adore. C'est toi qui tiens le gouvernail, toi qui me fais du souci. Moi, je suis là, zen, à attendre de faire la fête.
1: Avec que ça te réjouisse, souviens-toi quand même que c'est l'étape la plus simple. Et que c'est dans la fuite que tout se jouera.
2: Et c'est quoi le scénar?
3: C'est comme tu le sens, fils.
1: Alors allons-y.